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Ici le Cross Corsen qui passe sur le canal 79, émetteur de Bodic, pour la diffusion d'un bulletin météorologique côtier valable entre La Hague et Pinmar. Du Cross Corsen, je passe canal 79. 7, 9.

0: origine Météo-France, bulletin Côtier pour la bande des 20 000, du Cap de l'Agde à la pointe de Pinard, du lundi 13 juillet 2026, à 18h15 légal. Le vent fait référence au vent moyen selon l'échelle Beaufort, la mer est exprimée en échelle Douglas. L'heure légale correspond, hiver, à l'heure, UTC, plus une heure, et l'été, à l'heure, UTC, plus deux heures. Attention, en situation normale, les rafales peuvent être supérieures de 40% au vent moyen et les vagues maximales atteindre deux fois la hauteur significative. Pas d'avis de vent fort en cours ni prévu. Situation générale le lundi 13 juillet 2026, à 12h, UTC, et évolution. Dépression quasi-stationnaire 1011 hectopascal au nord-ouest du Portugal. Seconde dépression 1012 hectopascal sur le centre de la France, se comblant lentement sur place. Anticyclone 1032 hectopascal au nord de l'Écosse, quasi-stationnaire. Prévision pour la nuit du lundi 13 juillet au mardi 14 juillet. Vent. De la Hague à Ouessant. Est, à nord-est 4, à 5, localement 5, à 6 le long du Côte-Tontin. Rafale. Ouessant, à Pinard. Nord, à nord-ouest 2, à 4. Mer. Agité, localement peu agité de Flémanville, à Saint-Malo et en Iroise. Nord, à nord-est 1, à 1,50 m, mais non significatif de Flémanville, à Saint-Brieuc et en Iroise. Temps. Peu nuageux avec quelques averses. Visibilité. Bonne. Localement moyenne, à mauvais sous averse. Prévision pour la journée du mardi 14 juillet. Vent. De la Hague, à Ouessant. Est, à nord-est 3, à 5, temporairement 6 le long du Cotentin le matin, mollissant 2, à 4 en fin d'après-midi. Ouessant, à Pinard, ouest, à nord-ouest 2, à 4. Mer, peu agité, à agité, devenant peu agité en fin d'après-midi. Houle, nord, à nord-est 1, à 1,50 m, 7,50 cm, à 1 mètre l'après-midi, et localement non significatif de Flémanville, à Bréa et en Iroise. Temps. Nuageux, ensoleillé l'après-midi. Visibilité. Bonne. Tendance pour la nuit du 14 au 15, et la journée du mercredi 15 juillet. Vent. De la Hague, à Ouessant. Nord-est 3, à 4, localement 5 de la Hague, à Bréa. Fraîchissant temporairement 5, à 6 le matin de la Hague, à Granville. Rafale. Ouessant, à Pinard. Nord, à nord-ouest 3, à 4. Mer. Peu agité, s'amplifiant agité vers la Hague en fin de nuit. Houle. Non significative, localement nord-est 50 cm, à 1 mètre de Bréa, à Ouessant. Temps. Voilé. Averse l'après-midi. Visibilité. Bonne. Localement moyenne, à mauvais sous averse. Observation le lundi 13 juillet 2026. À 15h, UTC. Ouessant. Vent nord-nord-est 12 nœuds, 1015 hectopascal en hausse. Bas. Vent est-nord-est 16 nœuds, visibilité 2000. Brignoban. Vent nord-est 16 nœuds, mer agitée, nuageux avec éclaircie, visibilité 3000. Bréa. Vent sud-est 6 nœuds. Cap de la Hague. Vent est-nord-est 19 nœuds, rafale 29 nœuds, 1016 hectopascal en baisse. Pointe du Raz. Vent sud-ouest 4 nœuds. Le prochain bulletin sera enregistré le mardi 14 juillet 2026, vers 6h15 légal. Météo France vous remercie de votre attention.
1: Ici le Cross-Corsen. Fin de la diffusion du bulletin météorologique côtier. Je repasse 16. Bon quart à tous. Terminé.

0: Sémaphore de Bréa, de la Bréatine. Bonjour à vous.
1: La Bratine de Bréa, bonjour.
0: Bonjour à vous. Pour vous informer qu'on vient de quitter notre Carmora devant Bréa pour rejoindre le port de Dahuet. À bord actuellement trois membres d'équipage, pas de passagers, un tirant d'eau d'1,70 m. Et un ETA prévu aux alentours de 8h moins 10, 8h moins 5 à Dahuet.
1: Ah, très bien, c'est bien noté. Je vous remercie d'avoir appelé, puis je vous souhaite une bonne traversée. Au revoir.
0: Merci, bon car à vous.

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Ici le Cross Corsen qui passe sur le canal 79, émetteur de Bodic, pour la diffusion d'un bulletin météorologique côtier valable entre La Hague et Pinmar. Du Cross Corsen, je passe canal 79. 7, 9.

0: Origine Météo-France, bulletin Coty pour la bande des 20 000, du Cap de l'Agde, à la pointe de Pinard, du mardi 14 juillet 2026, à 6h15 légal. Le vent fait référence au vent moyen selon l'échelle Beaufort, la mer est exprimée en échelle Douglas. L'heure légale correspond, l'hiver, à l'heure UTC, plus 1 heure, et l'été, à l'heure UTC, plus 2 heures. Attention, en situation normale, les rafales peuvent être supérieures de 40% au vent moyen et les vagues maximales atteindre 2 fois la hauteur significative. Pas d'avis de vent fort en cours ni prévu. Situation générale le mardi 14 juillet 2026. À 0h, UTC,
1: et
0: évolution. Dépression
1: bonjour.
0: Orageuse 1012 hectopascal orageuse au nord-ouest du Portugal, évolue un peu. Talweg associé jusque dans le golfe de Gascogne, se comblant progressivement. Anticyclone 1031 hectopascal au nord de l'Écosse, évolue un peu. Prévision pour la journée du mardi 14 juillet.
1: Vent
0: de l'Agde à Ouessant, est, à nord-est 4, à 5. Temporairement 6 sur ouest, Cotentin le matin, Molis en 3, à 4 en fin de journée. Ouessant, à Pinard, nord, à nord-ouest 2, à 3, fraîchissant ouest, à nord-ouest 3, à 4 l'après-midi. Mer, peu agitée, à agiter. Houle, nord, à nord-est 50 cm, à 1 mètre, passagèrement à 1 m50 vers la Hague l'après-midi, mais non significatif de Flémanville, Adria et en Iroise. Temps, nuageux. Ensoleillé l'après-midi. Visibilité bonne. Prévision pour la nuit du mardi 14 juillet au mercredi 15 juillet. Vent de l'Agde à Ouessant, est, à nord-est 3, à 4, fraîchissant 4, à 5 en milieu de nuit, puis localement 6 sur ouest, Cotentin en fin de nuit. Rafale. Ouessant, à Pinard, secteur nord-ouest, 3, à 4, Molise en nord, à nord-ouest 2, à 4 en seconde partie de nuit. Mer, peu agitée, localement agitée sur Pointe-Bretagne au début, s'amplifiant agitée vers la Hague en fin de nuit. Houle, non significative, localement nord-est 50 cm, à 1 mètre de Bréa, à Ouessant et vers la Hague. Temps, voilée, visibilité, bonne. Tendance pour la journée du mercredi 15 juillet. Vent. De l'Agde à Ouessant. Est, à nord-est 3, à 4, localement 6 sur ouest, Cotentin. Rafale. Ouessant, à Pinard. Nord, à nord-ouest 2, à 4, revenant ouest, à nord-ouest l'après-midi. Rafale. Mer. Peu agité. Localement peu agité, à agiter en manche. Houle. Nord-est 50 cm, à 1 mètre, passagèrement à 1 m50 vers la Hague l'après-midi, mais non significatif de Flémanville, Adria et en Iroise. Temps. Voilé, averse l'après-midi. Visibilité. Bonne. Localement moyenne, à mauvais sous averse. Observation le mardi 14 juillet 2026, à 3h, UTC, Ouessant, vent est-nord-est humide, 1016 hectopascal en baisse. Bas, vent est 12 nœuds. Brignogan, vent est 12 nœuds. Bréa, vent est 10 nœuds. Cap de l'Agde, vent est 21 nœuds, 1017 hectopascal en baisse. Pointe du Raz. Vent nord-nord-est 2 nœuds. Le prochain bulletin sera enregistré le mardi 14 juillet 2026, vers 12h30 légal. Météo France vous remercie de votre attention.
2: 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Fin de la diffusion du bulletin météorologique côtier.
3: Bonjour.
2: Je repasse 16. Bon caracou. Terminé.
4: C'était un petit creux cette fois.
5: Ah ouais?
4: Oh, c'est un frigo?
5: Non, j'ai pas ouvert.
4: J'ai pas ton sac dedans.
3: oui, en effet.

0: Vogue, l'appli marchait pas, Doudoune.
1: L'appli comptage passager, c'est du portable, j'ai rien, j'ai inaccessible, je sais pas si tu vois.
0: Oh, on regarde si celui-ci marche.

0: Ça marche, pas tout l'appli comptage.
1: Ouais, nous ça marche aussi.
2: Bon bah faut être un on va remettre.
1: Ça, juste un bug sur le portable du Chaos Marion, nous ça marche.
3: Ouais, c'est ce que je regardais, ça marche aussi pour moi.

0: fort, c'est ma fort. Skill Sérénis, on est sur radio. Vous m'entendez?
1: C'est bon Marion, c'est reparti.
2: Oui, Sérénity du sémaphore de Bréa, vous êtes faible mais clair, faible mais clair.
0: Merci, bienvenue.

0: Ça va, y'a pas trop de reste à chou dans la baie?
1: Bon, écoute, là, pour un temps, ça va, c'est pas trop mal. Mieux qu'hier, quoi.

0: tout le monde.
1: On est parti.
0: Attends, peut-être deux.
1: Ah non, ceux-là, ils abordent, c'est à bord de l'Enesis qu'ils embarquent.

0: Bon, oui.
1: Ouais, ça y est, c'est parti. Garde à vous.
0: C'est ce grand écran.
1: Oh, il grésille la VHH. Il
0: le remède de pavois et tout, là, aujourd'hui.
1: Oh, il a plus l'autre souci. T'avais pas mis ça pour l'inauguration du pont?
0: Je savais pas qu'il fallait mettre. Déjà, j'ai hier, c'était la frontière, c'était 4 tables. Hier, c'était 8, ça y est, tous les mois.
1: Moi, j'entends rien, t'as la trosse, ça va, chef.
0: Trosse?
1: Ouais, je comprends pas, ça grésille, ça. Non, c'est pas terrible.

0: batterie doivent être faites.
1: Ça va être ça, ouais. Laisse le groupe en route, ça va changer un peu.
0: Ouais, déjà tout est autour de l'île, là, ça va aller. On va avoir le même ressenti que si on allait sur le parc.
1: Ou presque. C'est mieux qu'hier. Hier, t'aurais pas fait de tour.
0: Non, mais on aurait fait comme d'habitude, tu les aurais fait.
1: Bah oui.
0: Combien de milles t'as fait hier? 300 000?
1: Je sais pas. Non, 80... 80, 90 je crois.
0: Je pense que j'ai l'air qu'il retourne.

0: the volume.
1: Ouais.
0: Tu débarques au sud, là?
1: Ouais, j'ai juste des sacs, là, j'ai 4 sacs à tirer et je me casse.

0: Clément Pont, jeune.
1: Ouais, c'est bon, ça pouvait se préparer à partir.

0: Donc, pour info, sur le départ de 11h, tu as l'accueil de loisirs Nelson Mandela de Morangis avec 31 personnes et un retour à 16h30.
1: Salut Carole, ok.

0: Bon, j'attends un peu avec la personne et vous me dites, du coup.
1: Pourquoi?
0: Pour un fauteuil qui s'y passe sur 11h30.
1: Bon, bah après, même si c'est la troisième, ça va coller quand même, il n'y aura pas de marche.
0: Ah, ok, ça marche.

0: Italie du sémaphore de Préa pour les CHF. Je vous reçois fort et clair, fort et clair.
1: Fort et clair.

0: C'est du salé les petits fours là, ou c'est du sucré?
1: Bah c'est des petits fours au lardon.
0: D'accord, donc c'est du salé quoi.
1: Bah ouais, ça doit être salé.
0: Ok, merci.

0: Ah ouais.
1: Toujours noir, hein.
0: Bizarre cette histoire. Non, c'est bon. Je l'ai vu hier. Tu réponds en prison, c'est bon.

0: non, un petit sac vert sur la cale, pas tout.
1: Un petit restage soulière de Harry.
0: Ouais, avec un peu d'œuf. On a fait une petite omelette.
1: C'est pas comme Guillaume parce que hier il a accroché le sac vert en haut du matro. Nous on fait qu'un mètre 50, je sais pas pour l'attraper.
0: Non, je m'amuserai pas à faire ça non plus, je suis trop petit. J'ai posé sur la cale.
1: Merci.

0: Tu n'aimes pas le salé?
1: Cocktail d'olivier, je te reçois.
0: Il y a un stock là.
2: Il y a plein encore.
1: Cocktail et tel pour Olivier.
2: Car il y en avait faim.
1: Je vais voir ça.

Estelle d'Olivier, besoin d'un seul zeste à rester au mouillage, s'il te plaît. Ouais, je te disais, juste besoin d'un seul zeste au mouillage.

laine et laine sur John, John, John. Est-ce que ça vous dit de vous pitcher sur la plage qui est à l'île verte qu'on voit en fait là? Un petit moment en calme ou en danger. Et ben tu peux les remorquer jusqu'à la plage, moi j'amène le premier kata et je vais vous chercher pour gagner un peu de temps.

0: Alors, pour info, tout le groupe qui commence, qui descend là, avec la personne en fauteuil roulant devant, c'est pas pour nous, c'est sur mer visiblement qui est en train de descendre déjà. Donc voilà.
1: Okay.

0: Du coup, Johan, les derniers, là, les 5 qui viennent de passer la billetterie sont pour toi, avec aussi les deux personnes, là, le petit pull rose, qui vont arriver à la perche chalut.
1: Ok, et tout ce qu'il y a devant, c'est du sur-mer.
0: Exactement.
1: Ok.

0: 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Du Cross Corsen, je passe canal 79. 7, 9.
1: Origine Météo France, bulletin côtier pour la bande des Amis, du Cap de la Hague, à la pointe de Pinmar, du mardi 14 juillet 2026, à 12h30 légal. Le vent fait référence au vent moyen selon l'échelle Beaufort, la mer est exprimée en échelle de classe. L'heure légale correspond, l'hiver, à l'heure UTC, plus une heure, et l'été, à l'heure UTC, plus deux heures. Attention, en situation normale, les rafales peuvent être supérieures de 40% au vent moyen et les vagues maximales atteindre deux fois la hauteur significative. Pas d'avis de vent fort en cours ni prévu. Situation générale le mardi 14 juillet 2026, à 6h, UTC et évolution. Dépression orageuse 1011 hectopascal nord-ouest du Portugal, évolue un peu. Salouette gazotier jusque dans le golfe de Gascogne, se comblant progressivement. Anticyclone 1030 hectopascal au nord de l'Écosse, évolue un peu. Prévision pour l'après-midi du mardi 14 juillet. Vent. De la Hague, à 800. Est, à nord-est 4, à 5, parfois 6, maudit 103, à 4 en fin de journée. Vouessant, à Pinmar. Ouest, à nord-ouest 2, à 3, fraîchissant 3, à 4 en cours d'après-midi. Mer. Peu agitée, à agiter. Houle. Nord, à nord-est 50 cm, à 1 mètre, passagèrement à 1,50 m vers La Hague l'après-midi, mais non significatif de Flémanville, à Bria. Temps. Éclairci et passage nuageux. Visibilité. Bonne. Prévision pour la nuit du mardi 14 juillet au mercredi 15 juillet. Vent. De La Hague, à 800. Est, à nord-est 3, à 4, fraîchissant 4, à 5 en milieu de nuit, puis localement 6, à l'ouest du Cotentin en fin de nuit. Rafale. Vouessant, à Pinmar. Secteur nord-ouest 3, à 4, maudissant secteur nord 2002. À 4 en seconde partie de nuit. Mer. Peu agitée, localement agitée sur la pointe bretonne au début, s'amplifiant agitée vers La Hague en fin de nuit. Houle. Localement nord-est 50 cm, à 1 mètre de Bria, à 800 et vers La Hague, non significative ailleurs. Temps. Éclaircie et passage nuageux, quelques averses, parfois orageuses, sur la pointe bretonne. Visibilité, bonne, localement moyenne sous précipitation. Prévision pour la journée du mercredi 15 juillet. Vent. De La Hague, à 800. Est, à nord-est 3, à 4, localement 5, à 6, à l'ouest du Cotentin. Rafale. 800, à Pinmar. Secteur nord 2, à 4, revenant ouest, à nord-ouest l'après-midi. Rafale. Mer. Peu agité, localement peu agité, à agiter en manche. Houle. Nord-est 50 cm, à 1 mètre, passagèrement à 1,50 m vers La Hague l'après-midi, mais non significatif de Flémanville, à Bria en Iroise. Temps. Passage nuageux, averse, parfois orageuse, l'après-midi. Visibilité. Bonne. Localement moyenne, à mauvais sous averse. Tendance pour la nuit du 15 au 16, et la journée du jeudi 16 juillet. Vent. De La Hague, à Bria. Est, à nord-est 4, à 5, parfois 6, maudissant 3, à 5 le matin. Rafale. De Bria, à Pinmar. Secteur nord 2002, à 4, fraîchissant localement 5 parajouets sans gelée. Rafale. Mer. Peu agité. À agiter. Houle. Nord-est 50 cm. À 1 mètre. Les noms significatifs de Flémanville, Adria en Iroise. Temps. Averses orageuses avec forte rafale. Visibilité. Moyenne. À mauvais sous précipitation. Observation le mardi 14 juillet 2026. À 9h. UTC. Où est 100. Vent nord-est 12 nœuds. 1017 hectopascal en hausse. Bas. Vent est-nord-est 14 nœuds, visibilité de 1000. Brignoban. Vent est-nord-est 16 nœuds, mer peu agitée. Brouillard, visibilité 1000. Bréa. Vent est-nord-est 12 nœuds. Cap de Lague. Vent est-nord-est 19 nœuds, 1019 hectopascal en hausse. Pointe du Raz. Vent est-nord-est 4 nœuds. Le prochain bulletin sera enregistré le mardi 14 juillet 2026, vers 18h15 légal. Météo France vous remercie de votre attention.
0: Ici le Cross-Corsen. Fin de la diffusion du bulletin météorologique côtier. Je repasse 16. Bon quart à tous. Terminé.

Romeo de Baltimore, ça. Ouais, j'ai l'impression que vous avez arrêté, je me trompe. Et ben, Dieu soit loué. Alléluia.

0: Paul pour Quentin. Paul pour Quentin.
1: Quentin de Paul se reçoit.
0: Paul, on est à la cachette du Pommelin. Est-ce que tu...
1: Ok, j'arrive.
0: On a tapé un caillou.
1: Bien reçu, j'arrive.

0: pour la traversée, les derniers passent à billetterie en courant.
1: Ça marche, Carole.
0: Et pour info, t'auras aussi, donc il y a Armel qui arrive, et les gens avec le chien qui vont arriver à la perche à lui si jamais ils
2: sont
0: par les gens qui courent.
2: Ok, bien reçu, bon courage.
1: Ça marche.

0: j'ai pas fait gaffe, Antoine, vous êtes 3 ou 4 d'abord?
1: Aujourd'hui là?
0: Ouais.
1: On est 3.
0: Ok. Bonjour, allez, tiens. Chez toi de garder notre zodiaque là pour mettre sur le cordon de l'aise.

0: Bonjour.
1: On Pal Marina, this is Ocean Plane 4. Over.
2: Voyou.
3: Il y a un de chez toi qui pourra garder notre zone pour mettre sur le commandant de l'Élèze.
1: And Paul Marina, this is Ocean Plane 4. Could you repeat that last message? Over.
3: Bah dans 10 minutes, un quart d'heure, on va faire du ménage.
4: De toute façon, nous, faut qu'on aille faire 15h30.
3: Ouais, mais s'il y a un qui va se faire sort, ou bien on le met, tu nous prends en passant, quoi, à 15h30.
4: Ouais, j'ai prévu de laisser un de mes gars sur le quai pour qu'il garde les clients à 16h10 à la deuxième porte.

Maxime. Tu peux répéter s'il te plaît, je n'entends rien. Je te demande d'articuler, s'il te plaît.

Thibaut pour Maxime, Thibaut pour Maxime. Vous faites quoi comme trajet vous? Parce que nous on avait prévu de faire de notre

0: J'ai plus personne qui descend là, j'attends juste deux chariots qui remontent.
1: Ouais, on a dit aux gens de débarquer leurs chariots, ils prendront le bateau avec Simon à moins 20 et comme ça ils ont le temps de remonter les chariots.
0: Ok, super, merci.

0: Gaëtan pour Olive, tu me reçois?
1: Ouais, Olive, tu reçois.
0: Je me demandais dans quelle zone tu étais, mais si jamais tu es devant le centre nautique, il y a les admonos sur le Vago dont le bateau est très très mal gréé. Je sais pas si t'as vu, il y a la baume qui descend et tout. C'est lié à un défaut de drissage, à mon avis, il faut reprendre la drisse.
1: Ouais, c'est moi qui les ai vus tout à l'heure, en fait, ils tenaient pas le bateau avec la voie entière. J'aurais fait faire mettre un riz, mais il marche pas trop bien, donc
0: Non, mais à mon avis, il n'y a pas de souci. Il faut juste faire prendre les bouts, soit à la drisse, soit au niveau de la prise de riz. Il faut pas que ça glisse, quoi.
1: Alors, ils sont avec donc bah, c'est un peu géré, ça c'est cool.
0: Ouais, t'inquiète, rentre pas pour ça. Puis bah, ils naviguent, hein, mais il faudra leur dire quoi. Ok, bon allez, à tout à l'heure, bon courage.
1: Ouais, de toute façon, j'aurais dit que la drift est trop bas, donc voilà.
0: Ok, t'inquiète, à toute. Pour info, Olivier, pour les monos, je vais plonger sur les mouillages du club vite fait pendant 20 minutes là. Voilà, faites gaffe à moi, j'aurai pas de bouée évidemment.

La billetterie de la Bréhatine, pour info, je ne prendrai personne à l'issue de mon débarquement de 15h30. Je débarque mes passagers et après je repars en attendant de prendre mes gens pour Dawet à la deuxième cale.

On a juste laissé 2-3 personnes en bas, c'est nous qui devaient décharger les chariots.

Question, Antoine? Bien. Du gros rocher noir là, je sais pas bien.

0: CQG de Tristan, Tristan.
1: Ouais, Tristan.
0: Ouais, j'ai un catamaran qui se débrouille un peu mieux que les autres. Est-ce que c'est possible que je l'envoie vers la flotte des terres et Funboat et que tu puisses un peu le surveiller? C'est bien, ça se croit, hein. J'entends pas, là. Ouais, c'est pour ça, au pire, je me dis qu'avec le vent et le courant, bah, il reviendra tout seul. C'est un petit souci, mais bon, ça a été l'objectif, c'est de rejoindre votre flotte. Un petit défi.
1: Pourquoi pas?
0: Ok, super, merci. Si jamais tu quittes la zone ou quoi, j'irai le récupérer. Voilà, je t'en envoie qu'un seul. Super, merci.

0: c'est QG pour Thibaut.
1: Oui Thibaut.
0: Est-ce que tu peux nous remonter le dernier funboat si jamais tu t'ennuies un petit peu trop?
1: T'as réveillé, je t'en voudrais.
0: Avec plaisir.

0: Mais bon, bateau, je vais te laisser la place, honnêtement.
1: On lance des monts, il y a deux bateaux. On est à deux là.
0: C'est bon, Tom, tu vas pouvoir faire avancer les traversées directes. Moi, j'ai tout le monde pour Dawet.

0: La billetterie de la Bréhatine, nous sommes repartis avec nos 161 clients en direction de Taouette. Bonne soirée à vous, à demain!
1: À demain, c'est bon.
2: Bonne route à vous, à demain. Est-ce qu'il faut prendre du café pour demain?
0: Du café, non, il y a un paquet de café ici à bord. J'ai ramené un pack d'eau ce matin. Vous serez clair demain matin, tranquillou bilou.
2: Ça marche pas, de l'eau, j'avais prévu de prendre, mais du café, c'était pour savoir s'il y avait. Ok, merci beaucoup. Bon courage.
0: Merci, bonne soirée à tout le monde. À demain. Sémaphore de Bréa, de la Bréhatine, bonjour à vous.
3: Bréhatine du sémaphore de Bréa, bonjour.
0: Bonjour, c'était pour vous informer que nous quittions le port clos en direction du port de Daouette avec à notre bord 161 clients, 4 membres d'équipage, un tirant d'eau d'1,70 m et un ETA prévu aux alentours de 17h55 à Daouette.
3: C'est tout bien pris pour moi, je vous remercie, je vous souhaite un bon retour.
0: Merci, bon car à vous, je reste en veille sur le 16.

0: Ah là là, le cap sur la ligne déjà complet. Ah là là.
1: Gros bateau, les allers-retours. Il y a des gros bateaux, il y en a qui... Ah, il y en a moins deux.
0: Je crois que dans celui-là ça allait, 250.
1: Oh, les gros du bromètre, mon dieu.
0: Bon, je vais passer sur ton... comme tu veux, tribord, ça te va? Tribord, on va passer en dessous. Ouais, l'autre jour tu m'as dit vas-y, vas-y, je tournerai après, mais t'as pas attendu.
1: On revient un petit renfort, puis voilà.
0: Bah on va faire avant sur mer du coup nous non? Quelle heure il fait lui?
1: Le reste de... prend le reste de revenir et puis après on prend presque...
0: On fait ça.
1: Ça commence sur mer lui, on va aller à l'intérieur bientôt.
0: Ouais je sais plus c'est quoi, 40-50 lui non?
1: Ouais, bon comment il est encore là-bas donc t'as le temps.

0: sais pas si Kylian est avec toi, pas tout.
1: Oui, je sais pas si mon toit.
0: Ah si, là je te reçois.
1: Je t'ai reçu tout à l'heure, c'est vrai qu'il y en a à nous, hein.
0: Tu pourras lui dire 6h à l'arquoise demain.
1: 6h à l'arquoise demain.
0: Merci. Et c'est pas moi qui conduis, hein.
1: Alors, c'est chacun ses fonctions, hein.
0: Non mais sécurité. Je disais le bateau, là, va pas lui faire peur, c'est pas sécurité. Moi qui conduis.
1: Ouais. Bon, c'est bon, là, je t'ai fait un complet.
2: Appel à tous du sémaphore de Bréa. Les navigateurs sont informés que le port de Lézardrieux n'est pas en capacité d'accueillir du public sur la durée de la classique Channel Regatta du 12 au 16 juillet. Je répète, les navigateurs sont informés que le port de Lézardrieux n'est pas en capacité d'accueillir du public sur la durée de la classique Channel Regatta du 12 au 16 juillet.
0: Ouais,
2: enfin,
0: ils ont plein
2: de
0: blanc et noir, on les voit plus.
2: Je sais ma porte de bras, je repasse quand même 16 et 10,
1: c'est terminé. La contrôle est partie, Yuen.
0: La merde.

0: Comment tu veux faire? En plan, un départ tous les quarts d'heure ou quoi?
1: Ouais, on peut faire ça si tu veux. Ça occupe et au moins on sera sûr.
0: Ben, je débarque ça et je reviens sur... Sur rien.

0: Entendez là?
1: Bah oui, j'ai pas le droit de partir moi.
0: Est-ce que Kylian peut aller en voiture directement là-bas?
1: 5e?
0: Ouais.
1: Ah bah oui, il fait comme il veut, hein.
0: Bah oui, parce que tu laisses le bateau le soir là-bas.
1: Ouais, on laisse le soir là-bas, ouais. Ah ouais, carrément, si ça lui fait gagner du temps le soir ou le matin, ouais, bien sûr.
0: Ma soeur, il va s'embrouiller, c'est pour ça.
1: Ah, il va avoir le sourire alors.
0: Ouais, demain il sera agréable, ça va changer d'aujourd'hui.
1: Ouais, j'ai vu sa tête tout à l'heure, c'est bizarre, hein. Ouais, vous avez du courage quand même pour le supporter comme ça, hein. Ouais, bon, ça va. Si ce soir il va à Saint-Brieuc, demain on sera bien.
0: Non, ce soir il va chez des beaux-parents, c'est demain soir qu'il va chez Saint-Brieuc.
1: Ah merde. Bon, bah celui qui l'a après-demain, il sera bien alors.
0: Ouais, après-demain, c'est bien, aujourd'hui c'est des beaux-parents. Aujourd'hui c'est merci. Oh, votre fille est belle, elle est gentille.
1: Ouais, vous avez besoin de quelque chose?
0: Si vous voulez refaire les peintures, tourne la pelouse, tout.
1: Vous avez retrouvé le chien à papy?
0: Bah le chien, ouais, c'est le collier qu'on a perdu.
1: Ah oui, il a pas retrouvé le colis.
0: Bah il doit l'envoyer ce soir là.

0: Merci beaucoup, Patou.
1: Non, 80.
0: Oh, non, il est allé.
1: Bon, comment là, bah tu vois, je suis comme David, il joue à la montre là, donc.
0: Ouais, ouais, bah, je pense que ça va le faire hein, sur le 6h30.
1: Ouais, je pense que le plus gros est parti là maintenant. Hein.

0: C'est la Maryse, c'est la Maryse, c'est la Maryse du sémaphore de Bréhat-sur-Cèze. Me recevez-vous parler? Bonjour, Canal 10, unité 0, s'il vous plaît. C'est la Maryse du sémaphore de Bréhat. Bonjour, je vous contacte afin d'avoir vos informations concernant votre trajet, s'il vous plaît.
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0: Imprévu, c'est ma faute de Bréa, je suis désolée, on a été coupé lors de votre communication. Donc vous allez au niveau de la zone d'extraction donc de la Seine pour un ETA à 2h30 du matin, mais je n'ai pas le reste des informations. Tout bien pris pour moi, je vous remercie. Vous êtes bien sans cargue, enfin vous avez rien à bord hein, du coup. C'est tout bien pris pour moi, je vous remercie, je vous souhaite un bon trajet, je retourne au canal 16 et 10, terminé.
1: GM code, c'est très bon, 06, return 05, 05.

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Deuxième coast, le bon trafic. 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
1: Bon alors, quoi de neuf?
2: Alors, on va aller faire du fuel?
1: Bah ouais, on a profité. 7000 litres.
2: C'était du mauvais temps. Que tu rentrais?
1: Il y a eu du mauvais temps, mais...
0: Deuxième coast. Je vous refrache.
2: Ce matin, quoi, surtout.
1: Partant de 5 aussi un peu, on a cassé un peu de vaisselle.
2: Bon, mais bon, tu comptais la changer, non?
1: Ouais, je vais acheter du
2: en carton, c'est le top, c'est mieux. Ah, voilà notre charcuterie fromage qui arrive.
1: Oh bah non, il y a déjà un saucisson de flingué, donc il en reste plus beaucoup.
2: Non, il y a Béa qui arrive, donc on va voir qu'est-ce qu'elle a.
1: Ah ouais.
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2: Non, on est bon, on a fait des états, un quart d'heure, donc il y avait pas mal de retours, mais non, on n'a pas compris.
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0: on va bien. 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

0: oui, hein, j'étais pas tranquille là-dessus.
1: Non, voilà.
0: Le capteur, c'est confirmé, on
2: avait sorti le fossile, tout était sous la ligne.
0: On est juste bientôt au stand-by.
3: Israël, Eagle 23 à 01.
0: Merci, vous êtes venu nous aider.
1: Au pire, on savait que les nains arrivaient. Si on était non vus, les nains étaient encore là pour faire les derniers.
0: Non, non, on a pu faire 19h du coup.
1: Bon, il faut 19h30, oui.
0: Ok. On va attendre lui lancer, il va jouer 20h après.
1: Bah, ouais. Ouais, ouais.
4: Corentin dit il y a apéro.
1: On va être déjà à l'apéro, donc après c'est la continuité.
4: Même pas.
3: D'accord,
1: M2 Valorisation.
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1: Désolé.
0: Fallait pas enrouler celle-là.
1: Bien beau.
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0: 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Aerobic.
1: Bon bah bisous à vous, hein. Bonne soirée.
2: Ouais, bisous, bisous. Merci à vous pour votre soutien.
1: Bon courage. À dans 10 jours.
2: Ah cool ça, bah profitez bien de vos vacances.
1: Ouais, les gars sont là encore demain, après-demain. C'est une équipe, moi, en fait.
2: Ben profite bien de tes vacances.
0: One, one, et alors tu vas ça dans deux jours. Ouais.
1: Bisous à tout le monde.
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La station ayant signalé avoir perdu un plongeur, ici Cross Corsen, vous me recevez? La station ayant diffusé avoir perdu un plongeur, ici Cross Corsen, est-ce que vous me recevez?

5 aussi pour la bande des amis, qui est la baie des Sommes au Cap de l'Air, du mardi 14 juillet 2026 à 18h15 au gare. Le vent fait référence au vent moyen selon l'échelle Beaufort, la mer est exprimée en échelle de place. L'heure légale correspond, hiver, à l'heure U, T, C, plus 1h, à l'heure U, T, C, plus 2h. Attention, pour une situation normale, les rafales peuvent être supérieures de 40% au vent moyen et les vagues maximales atteindre deux fois la hauteur significative. Pas d'avis de vent fort en courant prévu. Situation générale le mardi 14 juillet 2026. À 12h, U, T, C, évolution. Dépression orageuse Milan hectopascal nord-ouest du Portugal, évolue en queue. Salouette d'associer jusque dans le golfe de Gascogne, se comblant progressivement. Anticyclone Nissant hectopascal au nord de l'Écosse, évolue en queue. Prévision pour la nuit du mardi 14 juillet au mercredi 15 juillet. Vent est à nord-est 3 à 5. Fraîchissant 1 à 6 en seconde partie des nuits. Rafael. Mer. Agité. Houle. Secteur nord-est 50 cm à 1 mètre. Temps. Peu nuageux. Visibilité. Bonne. Prévision pour la journée du mercredi 15 juillet. Vent. Est à nord-est 5 à 6. Modulation 4 à 5 vers le Cotentin en fin de journée. Rafale. Mer. Agité. Houle. Nord à nord-est 50 cm

navire de passager Grandville du sémaphore de Carteret sur le canal 10, est-ce que vous me recevez par là? Oui, bonsoir monsieur, est-ce que je pourrais avoir le nombre d'équipages à bord, le nombre de passagers et votre ETA s'il vous plaît?

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1: Sécurité, sécurité, sécurité. Ici le Cross Corsen qui passe sur le canal 79, émetteur de Bodic, pour la diffusion d'un bulletin météorologique côtier valable entre La Hague et Pinmar. Du Cross Corsen, je passe canal 79, 7, 9.

0: origine Météo-France, bulletin côtier pour la bande des 20 000, du Cap de l'Agde à la pointe de Pinard, du mardi 14 juillet 2026, à 18h15 légal. Le vent fait référence au vent moyen selon l'échelle Beaufort, la mer est exprimée en échelle de bras. L'heure légale correspond, hiver, à l'heure, UTC, plus 1 heure, et l'été, à l'heure, UTC, plus 2 heures. Attention, une situation normale, les rafales peuvent être supérieures de 40% au vent moyen et le vague maximale atteindre deux fois la hauteur significative. Pas d'avis de vent fort en cours ni prévu. Situation générale le mardi 14 juillet 2026, à 12h, UTC, et évolution. Dépression orageuse 1011 hectopascales nord-ouest du Portugal, évoluant peu. Talweg associé jusque dans le golfe de Gascogne, se comblant progressivement. Anticyclone 1030 hectopascales au nord de l'Écosse, évoluant peu. Prévision pour la nuit du mardi 14 juillet au mercredi 15 juillet. Vent. De la à Westland, est, à nord-est 3, 1, 4, parfois 5, fraîchissant 4, à 5 en seconde partie de nuit. Local manqué, à l'ouest du Cotentin. Rafale. Westland, à Pinard, secteur nord-ouest, 3, 1, 4. Agité, localement agité sur la pointe bretonne au début, devenant agité vers l'Agde en fin de nuit. Houle. Localement nord-est 50 cm, à 1 mètre de Bréa, à Wisson et vers l'Agde, non significatif ailleurs. Éclaircie passage nuageux, avec, parfois orageuse, sur la pointe bretonne. Visibilité bonne, localement moyenne sous précipitation. Prévision pour la journée du mercredi 15 juillet. Vent. De l'Agde à Wesson, est, à nord-est 4, à 5, localement 6, à l'ouest du Cotentin. Rafale. Wesson, à Pinard, secteur nord-ouest, 1 4, provenant d'ouest, à nord-ouest l'après-midi. Rafale. Mer. Peu agité. Localement agité en manche. Houle. Nord-est 50 cm. À 1 mètre. Passagèrement à 1,50 m vers la Hague l'après-midi. Mais non significatif de Flémanville. Adria en Iroise. Temps. Passage nuageux. Averse. Parfois orageuse. L'après-midi. Visibilité. Bonne. Localement moyenne. À mauvais sous précipitation. Tendance pour la nuit du 15 au 16 et la journée du jeudi 16 juillet. De l'Agde, à Wesson, est, à nord-est 3, à 5, mollissant secteur nord-est 3, à 4 vers la mi-journée, et revenant secteur nord-est, à 4 l'après-midi, rafale, Wesson, à Pinard, secteur nord de Minon 2, à 4, fraîchissant localement 5 par ajouer sans jeudi. Rafale. Mer. S'agissé. A agité. Devenant d'œil. A s'agissé. Houle. Nord-est 50 cm. À 1 mètre. Mais non significative. À l'ouest du Cotentin et en Iroise. Temps. Averses orageuses avec forte rafale. Visibilité. Moyenne. À mauvais sous précipitation. Observation le mardi 14 juillet 2026. À 15h, UTC, vent nord-est 17 nœuds, mer peu agité, 1017 hectopascales en baisse, très nuageux, à couvert, visibilité 4 nœuds. Bas, vent est nord-est 19 nœuds, visibilité 2000. Brignoban, vent est nord-est 16 nœuds, mer peu agité, très nuageux, à couvert, visibilité 3000. Bréa. Vent est nord-est 10 nœuds. Cœur de l'Agde. Vent est 14 nœuds, 1019 hectopascales en baisse. Pointe du Raz. Vent nord-ouest 8 nœuds. Le prochain bulletin sera enregistré le mercredi 15 juillet 2026, vers 6h15 légal. Météo France vous remercie de votre attention.
1: Ici le Cross-Corsen. Fin de la diffusion du bulletin météorologique côtier. Je repasse 16. Bon quart à tous. Terminé.

Appel à tous, ici le Crosse Jobourg qui va diffuser un bulletin météorologique côtier entre le cap de la Hague et la baie de Somme sur l'émetteur d'Antifer. Ici le Crosse Jobourg, je passe canal 80 8 0.

Origine Météo-France, bulletin côtier pour la bande des amis, de la belle somme au Cap de l'Agde, du mardi 14 juillet 2026, à 18h15 égal. Le vent fait référence au vent moyen selon l'échelle Beaufort, la mer est exprimée en échelle Douglas. L'heure légale correspond, hiver, à l'heure UTC, plus 1h, UT, à l'heure UTC, plus 2h. Attention, en situation normale, les rafales peuvent être supérieures de 40% de vent moyen et les vagues maximales atteindre deux fois la hauteur significative. La vie de vent fort en cours prévue.

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identification. Ici le sémaphore de Bréa qui appelle le navire se trouvant à la position 48 degrés 58 minutes nord. Je répète 48 degrés 58 minutes nord. Et 002 degrés 45 minutes ouest. Je répète 002 degrés 45 minutes ouest. Ici le sémaphore de Bréa qui vous appelle sur CLS pour identification. Je recevais, vous parlez.

Pour identification, ici le sémaphore de Bréhat qui appelle, le bateau se trouvant à la position 48 degrés 58 nord. Je répète, 48 degrés 58 nord et 002 degrés 45 ouest. Je répète, 002 degrés 45 ouest, faisant route au 268. Ici le sémaphore de Bréhat qui vous appelle sur 16 pour identification. Me recevez-vous, parlez ?

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Master à votre part, je vous donne ça de suite. Monsieur, ce sera pour vous. Deux petites secondes.

STL 161, Sniper Live, bonsoir. Ouais, c'est bien pris pour nous. Allez, bon courage à tous et bon feu d'artifice. À tout à l'heure.

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Coming, vous m'en avez ?

Remorqueur TSM Charente, TSM Charente, Tug TSM Charente, Le Havre Pente, 12. Charente Havre Port, bonsoir, je vous vois passer la zone Betsen là. À quelle heure est-ce que vous arrivez sur Rade? Une heure au jeté, d'accord. Tirando et nombre de personnes, s'il vous plaît. Trois mètres trente, quatre personnes. D'accord, ok, très bien. Stand-by. On reste sur le 12 en permanence, je vous rappelle. 2:30, pardon. Ok.

TSM Charente, Havreport sur 12. Ouais, donc en fait, vous allez faire le sas avec le EMS Calypso, un navire de 87 mètres, qui prend son pilote à minuit dans l'ouest de l'entrée du chenal. Donc en fait, il faudrait que vous soyez vers minuit 30 au digue, quoi. Minuit 30 au digue.

0: Florentine à Avreport, bonsoir. Oh oui, d'accord, ok, très bien. Bon, bah écoutez, c'est clair, prochain service de navire à minuit.
1: Message end.

Ah, pas moi la Eve, rebonsoir. Allez, c'est bien pris, en vous souhaitant une bonne soirée à vous et puis à la prochaine, merci.

0: Maïna du Cross-Corsen, est-ce que vous pouvez nous appeler par
1: téléphone? Et messieurs, viens voir, je vous pratique prise de switch 0505 là. Go ahead,

0: d'ailleurs à Vianney, c'est une division qui vient de Bordeaux.
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1: Russ, merci, je vous mets les feux, c'est clair. Donc j'ai le EMS Calypso et le Nagoya 5 qui arrivent dans l'ouest de 3-4.
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MSC Nagoya, report, bonsoir. Ouais, salut Anto. C'est correct, tu vas Havre 4, 959 1220, 959 1220 cap ouest, ce qui te met à quai à 96 mètres derrière l'automoteur Orana. 96 mètres derrière l'Orana, et par contre de l'autre côté c'est à 250 mètres hein, du MSC Vivana. Donc 96 devant, 250 derrière. Le trafic, donc à côté de toi le MS Calypso là qui va être piloté également et qui lui fait route vers François 1er, fera route vers François 1er. En sortie de Port-de-Mille, j'ai le MSC Florentina qui a appareillé et qui va passer les maths signaux là. Le MSC Florentina. Ensuite, le prochain à mettre au poste, ce sera le MSC Houston 5 à Havre 7, cap sortie, minuit 30. Houston 5, minuit 30, cap sortie, Havre 7. Voilà, donc t'en as qu'un qui bouge pour le moment. Le vent à Port-de-Mille, et ben écoute, on a du 84 hein, de l'est pour 9 nœuds. Alors 21-22, 21-22.

c'est tout bon, SNA, Capeco. Donc SAS à l'arrivée. Vous ferez le SAS avec le remorqueur TSM Charente qui est en train de passer sud de LHA là. Donc il va être derrière vous, le TSM Charente. Ensuite, donc le Nagoya, lui, fait route pour Port 2000. Un sortant de Port 2000, le MSC Florentina, qui va passer les digues dans quelques secondes, là. Le MSC Florentina, c'est tout ce que j'aurai en sortie. Pour le port historique, il n'y a rien, pas de SIM, c'est clair. Et le vent au SAS, eh bien, on a du 62, est-nord-est, 10 nœuds.

0: Il est à vide, donc il va ensuite sur Dresser et il est sur le 12, il parle français. Ça marche, bonne route.
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TSM Charente, Havreport. Oh oui, monsieur, pour éviter tout doute, vous prenez pas de là-bas, hein. Ah oui, il n'y a pas de problème, hein. Non, non, c'est d'accord, très bien. Ok, ça marche, pas de la main, très bien.

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0: Radio Anidi, c'est une édition qui vient d'en.
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Merci Florentina, à vos ports. Ouais, le MSC Takora 18 est juste dans le nord, le Marbourg, qui va apparemment le suivre gentiment. Donc les deux navires sont servis, Takora 18 et Marbourg. Et puis pour l'ouest, j'ai le Spower, là, en pêche dans l'ouest de l'achat. Et c'est tout.

Monsieur Claquin, bonjour. Alors oui, Atlantique 2, hein, 242-400, 242-400, Atlantique 2, Cap Ouest. Il y aura un créneau puisque vous êtes à 67 mètres derrière le Magistère et 69 mètres devant le Irénès Resolve. 67 devant le Magistère, 69 Irénès Resolve. Pour le trafic, donc actuellement c'est clair, vous avez le champ libre. J'ai le MSC Houston 5 qui a mis au poste.

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